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Bonjour à tous et bienvenue dans la rubrique En vrac, votre condensé d'infos locales essentielles dans votre quotidien. À Mandré, commémoration en hommage aux Justes de France, demain, rassemblement à 10h45 devant la mairie. La mairie de la Croix-aux-Mines sera exceptionnellement fermée lundi. Depuis peu, vous pouvez utiliser l'application France Identité sur votre smartphone pour justifier de votre identité lors de l'embarquement ou du dépôt des bagages en soute. Attention cependant, cela ne concerne que les vols intérieurs. L'identité numérique n'est pas acceptée dans les aéroports étrangers ni pour les contrôles de passage de frontières. Pour tout voyage international ou pour votre vol de retour depuis l'étranger, vos documents physiques, carte d'identité, papier ou passeport reste strictement obligatoire. Pour pouvoir l'utiliser, il faut être majeur, posséder la nouvelle carte d'identité format carte bancaire et avoir un smartphone mis à jour avec au minimum Android 11 ou iOS 16.6. Face à la situation critique des nappes et des cours d'eau, le préfet durcit les restrictions pour préserver l'eau potable. Il est donc strictement interdit tout arrosage, potager, jardin, pelouse et plantes en pot. Le lavage des voitures, sauf obligation réglementaire ou technique, et ce même en station de lavage. Le remplissage et la mise à niveau des piscines et bassins. Chaque geste compte pour préserver nos ressources prioritaires. Merci pour votre civisme. Alerte vigilance de la gendarmerie des Vosges, des individus se font passer actuellement pour des gendarmes en civil afin de s'introduire chez des particuliers et de commettre des vols par ruse. Ils utilisent souvent le prétexte d'un prétendu vol dans votre jardin pour détourner votre attention. Le bon réflexe, ne laissez jamais personne entrer sans avoir vérifié sa carte professionnelle et en cas de doute, n'ouvrez pas et composez immédiatement le 17. Soyez attentif aux comportement inhabituel dans votre quartier. On termine comme toujours avec les numéros d'urgence. C'est essentiel de les avoir en tête. Le 15 pour le SAMU, le 17 pour la police, le 18 pour les pompiers et le 112, le numéro d'urgence européen. Le 114 est à disposition pour les sourds et malentendants. Le 116-117, ce service est gratuit, disponible 24 heures sur 24, 7 jours sur 7. Il vous permet d'obtenir une réponse médicale rapide pour des soins urgents mais non vitaux. Et si vous avez un souci sur les lignes électriques, le numéro d'urgence Enedis est le 09-726-750-88. Voilà, c'est tout pour aujourd'hui. Passez une excellente journée à l'écoute de Radio Bellevue.

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1: Bonjour à tous, nous fêtons Frédéric. Alors les planètes vont-elles vous chahuter aujourd'hui ?
2: Eh bien oui, Bélier, et surtout n'ayez pas peur de donner votre avis si vous avez de bonnes idées.
1: Taureau, on pourrait bien trahir votre confiance, soyez sur vos gardes.
2: Gémeaux, Uranus vous offre l'occasion de changer ce qui ne vous convient pas.
1: Cancer, l'influence des astres vous pousse à vous dépenser et à aller de l'avant.
2: Les lions, eh bien quelques contretemps viendront contrarier vos projets. Vous n'aurez aucune chance de réussite en voulant modifier le cours des événements.
1: Vierge, le changement d'air vous fera le plus grand bien. Des vacances s'imposent.
2: Vous êtes balance, alors gardez votre calme et les idées claires et cessez de vous emporter.
1: Scorpion, profitez de cette journée car même si elle ne vous apportera ni richesse ni révélation dans votre vie, elle saura vous apporter de plus amples satisfactions.
2: Sagittaire, surveillez votre impulsivité lors de vos contacts et entretiens. Pensez à donner toujours le meilleur de vous-même.
1: Capricorne, prenez sur vous, faites le dos rond pour le moment, même si une contrariété vous tourmente l'esprit.
2: Verseau, vous n'aurez pas le moral au beau fixe et la patience sera de rigueur dans tous les domaines.
1: Enfin Poisson, les astres se sont penchés sur votre journée et ont décidé de la rendre joyeuse et inoubliable. Point de vol horoscope, nous fêterons Arsène.

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Découvrons tout de suite l'éphéméride de ce 18 juillet. Bonne fête Frédéric, Fred, Freddy, Frida et Frédéric au féminin. Leur couleur le jaune, leur chiffre le 5. Les naissances du 18 juillet, Taylor Russell, l'actrice, James Brolin, l'acteur, Madame Soleil, Mélissa Theriot, la journaliste, présentatrice de télévision, la grande Sophie à Thionville, la chanteuse, Glenn M. Hughes du groupe Village People, c'est le motard moustachu. En 1933, c'est la naissance de Jean Yann, acteur, humoriste, compositeur et cinéaste. En 1932, Jean-Claude Massoulier, chanteur et comédien. 1923, Maria Pacôme, l'actrice. 1917, Henri Salvador, guitariste de jazz et chanteur. Les décès, en 2013, Franck Genet, l'acteur de la série télévisée Le Groupe en 2001. En 2009, Pierre Fugain, le résistant français, médecin et père du chanteur Michel Fugain. En 1995, Fabio Casartelli, le coureur cycliste, décédé durant le Tour de France au col de Porte d'Aspet. En 2003, un gigantesque incendie dans le massif des Morts, 10 000 hectares de pinèdes détruits. En 1994, c'est la mise en examen pour empoisonnement du docteur Michel Garetta dans l'affaire du sang contaminé. En 1989, c'est l'inauguration de la Grande Arche de la Défense à Paris par le Premier ministre Michel Rocard. Le dicton, en juillet jusqu'au dernier, met ton blé dans le grenier. Et à la Saint-Frédéric, tout est vert, tout est nid, plantes, bêtes et gens, tout sourit.

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4: Bonjour, bonjour à tous. La tension ne redescend pas au Moyen-Orient. Les États-Unis ont bombardé l'Iran pour la 7e nuit consécutive. Des frappes qui ont fait au moins 3 morts et 8 blessés selon l'agence officielle IRNA. Téhéran menace de déclencher une offensive totale si Washington poursuit son agression. Les gardiens de la Révolution qui affirment également que 2 pétroliers ont sauté sur des mines dans le détroit d'Ormuz, ce que les États-Unis démentent. L'avocat de Cédric Jubilard ne comprend pas que les enquêteurs aient décidé d'arrêter les fouilles dans le Tarn. Elles se sont achevées hier soir après la découverte d'ossements, toujours en cours d'analyse pour déterminer s'ils appartiennent à Delphine Jubilard. Interrogé sur BFM TV, maître Guy de Buisson évoque un accès de colère de son client lors de la nuit tragique, mais il assure que Cédric Jubilard n'a pas prémédité son geste. Son procès en appel est prévu le 21 septembre. Reste à savoir s'il sera maintenu à cette date au vu des dernières avancées. Un touriste français porté disparu au Pérou, originaire de Lyon, l'homme de 30 ans n'a plus donné signe de vie depuis le 11 juillet à Puerto de Malabrigo sur la côte Pacifique, une destination prisée des surfeurs où il séjournait. Il a disparu en laissant son sac et son portable à l'hôtel. La police locale a été saisie, un signalement pour disparition inquiétante a également été déposé en France. 7 départements du Sud-Est maintenus en vigilance orange canicule des Alpes-Maritimes à l'Hérault ainsi que les 2 départements corses. Le Var est de son côté placé en alerte rouge pour le risque de feux de forêt. À la page des sports, ce n'est pas la finale dont ils rêvaient. Les Bleus affrontent l'Angleterre ce soir avec en jeu la 3e place de la Coupe du Monde. Didier Deschamps compte faire tourner son effectif, lui qui disputera son dernier match en tant que sélectionneur de l'équipe de France. La rencontre débute à 23h, heure de Paris. Et puis le Suisse Mauro Schmidt a remporté hier la 13e étape du Tour de France à Belfort. Le peloton poursuit sa route dans les Vosges ce samedi. Départ de Mulhouse pour rejoindre le Markstein. Excellente matinée à tous.
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0: Les annonces des manifestations, c'est tout de suite sur Radio Bellevue. Avis aux gourmands et aux amateurs de bons moments. Ce soir, l'association Sport et Loisirs vous invite à sa grande soirée tarte flambée à la Croix aux Mines. Rendez-vous dès 18h devant l'ancienne salle des fêtes pour partager un moment convivial en famille, entre amis ou entre voisins. Venez vous régaler dans une ambiance chaleureuse. L'équipe de l'association vous attend impatiemment et vous espère très nombreux pour passer un bon moment. Amoureux de la nature et de belles balades, mercredi, le club vosgien Fave Bruges vous propose de prendre l'air avec une super randonnée ouverte à tous. Venez découvrir ou redécouvrir le circuit historique de l'Esseux. C'est une très belle boucle d'environ 9 km avec un dénivelé accessible de 200 mètres. L'occasion idéale de marcher à votre rythme dans une ambiance chaleureuse et de faire le plein d'histoires locales. Le rendez-vous est fixé à 13h30, place de la mairie. Que vous veniez seul, en famille ou entre amis, chaussez-vous bien et rejoignez le groupe. Pour obtenir plus de détails sur cette sortie, vous pouvez appeler le 06 75 40 62 45. Samedi 25 juillet à 20h30, le Festival des Abbayes investit le cadre exceptionnel de l'usine Le Corbusier du Val à Saint-Dié pour un concert en plein air du quintet avant, nommé le concert impromptu. Pensez à prendre une petite laine pour la soirée. Les billets sont déjà disponibles dans vos offices du tourisme et sur le site billetterie.vauge-porte-alsace.fr. Le 2 août, Neuville-sur-Fave sera en fête et organise son grand vide-grenier annuel. N'attendez pas le dernier moment, vous pouvez d'ores et déjà réserver vos emplacements. Le tarif est à 2 euros le mètre. Pour les exposants, l'accueil débutera dès 6 heures. Les places sont limitées et les réservations obligatoires avant le 28 juillet. Pour vous inscrire ou obtenir plus d'informations, vous pouvez appeler le 06 09 59 35 50 ou le 06 08 55 03 45. Vous résidez à Provenchères-et-Colroy et si vous profitiez de l'été pour faire de la place chez vous et gagner un peu d'argent, l'association Les Sauterets du Voyemont prépare un grand vide maison collectif qui aura lieu le 15 et 16 août prochain. Alors n'attendez pas le dernier moment pour trier votre garage, vos placards ou votre grenier. Vous pouvez d'ores et déjà réserver votre emplacement pour participer à ce grand déballage au cœur du village. Ne manquez pas cette occasion idéale pour donner une seconde vie à vos objets sans bouger de chez vous. Pour obtenir tous les renseignements et valider votre inscription, vous pouvez contacter l'association au 06 16 61 70 39 ou par mail à lessauteretsduvoyemont.88490@gmail.com. Si vous souhaitez faire don de votre sang, on vous attend à Senone, lundi de 16h à 19h30 à la salle des fêtes. Si vous aussi souhaitez passer votre annonce à l'antenne de Radio Bellevue, n'hésitez pas, appelez-moi au 03 29 57 37 74 du lundi au vendredi.
1: Et dès 9h30, place aux dédicaces ce week-end. À tout de suite.
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0: Radio Belleville, 9h32. Bonjour à toutes, bonjour à tous. Bonjour Myriam.
1: Bonjour à tous et bonjour Armand.
0: Heureux de vous retrouver comme chaque samedi pour passer 2h30 en votre compagnie. Et pour cela, il va falloir nous appeler. Donnez les numéros, tiens.
1: Alors au 03 29 57 37 74 ou par SMS uniquement au 06 23 04 78 51 sans oublier de mettre votre nom.
0: Tout est dit. Il ne manque plus que vous participiez. On vous souhaite à toutes et à tous une excellente matinée et un très bon début de week-end. Et merci à vous de nous avoir choisis. Pour ce samedi 18 juillet, on fête les Frédéric. S'il y a des Frédéric, et bien des Fred, on leur souhaite une belle journée et une belle fête.
1: Et un joyeux anniversaire à tous les auditeurs de Radio Bellevue et à toutes les personnes nées aujourd'hui. Que votre journée soit remplie de joie et de bonne musique.

Soyez au travail, à la maison, en dessous de la couette, ou plutôt au-dessus, tellement qu'il fait chaud, ou en voiture. Merci à vous d'avoir choisi Radio Bellevue et je vous invite à passer 2h30.

On serait en hiver. Eh bien, j'essaierai de vous réveiller tout en douceur. Vous serez encore au-dessus de la couette, tellement bien au chaud. Mais comme sommes-nous en été, eh bien, on va se réveiller différemment. C'est la fête. Voici Kaoma avec la lambada.

Dansant dans l'ambade avec Kaouma, c'était en 1989. Voici Jean-Patrick Capdevielle avec Quand t'es dans le désert. 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

tout, on fait des barbecues, c'est agréable de passer des journées comme ça, à rien faire et en profiter. Et vous, je vous conseille bien justement de profiter chaque instant en écoutant Radio Bellevue. Voici Julio Iglesias avec Agua Dulce, Agua Salada.

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1: Au 03 29 57 37 74. Et pour ce samedi 18 juillet, nous allons mettre quelqu'un à l'honneur. Elle s'appelle la Grande Sophie. Elle est née le 18 juillet 1964 à Thionville. Elle a débuté dans les bars et petites salles à Paris dans les années 90. Son succès arrive dans les années 2000, notamment avec la chanson Du Courage. Mais nous avons sélectionné sur Radio Bellevue, Maria Yudina avec la grande Sophie qui fête aujourd'hui ses 57 ans.
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La grande Sophie qui fête aujourd'hui 57 ans. Nous allons faire un petit clin d'œil et une petite pensée à celui qui a aussi joué au cinéma et prêté sa voix à des dessins animés. Il est célèbre pour son humour et sa bonne humeur communicatrice. Et bien sûr, je parle de Henri Salvador, qui est né le 18 juillet 1917 à Cayenne. Et nous avons sélectionné la chanson « Il faut rigoler » car cette émission elle est justement faite pour ça. Rigoler, passer un moment agréable pour se détendre. Voici Henri Salvador, « Faut rigoler ».

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0: les dédicaces ce week-end au 03 29 57 37 74. Il est exactement 10h. Ne vous éloignez pas trop car on revient dans quelques instants. À tout de suite.
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4: Bonjour à tous. Les gardiens de la Révolution mettent en garde les pays accueillant des forces militaires américaines au Moyen-Orient. Téhéran menace de déclencher une offensive totale après les nouveaux bombardements menés par les États-Unis. Septième nuit consécutive de frappes en Iran. La République islamique qui affirme que deux pétroliers auraient explosé sur des mines dans le détroit d'Ormuz. Information démentie par Washington. Les ossements découverts jeudi dans le Tarn sont-ils ceux de Delphine Jubilard? Les recherches ont été levées hier soir à Mayoc, au nord d'Albi, dans le champ où Cédric Jubilard affirme avoir enterré son épouse. Des analyses ont débuté hier après-midi à l'Institut de recherche criminelle de la Gendarmerie nationale de Pontoise, mais elles pourraient finalement prendre plus de temps que prévu car les ossements ont passé de longues années sous la terre. Le ministre de l'Intérieur, Laurent Nunez, annonce l'envoi de renforts policiers pour le week-end à Carcassonne. Hier, une fusillade a fait un mort et quatre blessés dans une cité connue pour abriter un point de deal. Des renforts réclamés par le maire RN Christophe Barthès. Toutes les victimes sont connues des services de police. Les salariés d'EDF appelés à la grève le 15 septembre, les syndicats sont remontés alors que le gouvernement envisage de supprimer leurs tarifs préférentiels sur l'énergie. Un avantage historique qui représente un coût démesuré selon un récent rapport de la Cour des comptes. La CGT dénonce une provocation. La canicule se poursuit dans le sud-est. Sept départements du pourtour méditerranéen et de la Corse sont placés ce samedi en vigilance orange. Les départements méditerranéens également en alerte orange pour le risque incendie. C'est même rouge dans le Var. Tous les massifs du département sont interdits d'accès aujourd'hui. Et puis du rouge également sur les routes en ce week-end de chassé-croisée. La circulation s'annonce très chargée dans le sens des départs selon Bison Futé, notamment sur la côte normande, la façade atlantique en région Auvergne-Rhône-Alpes et sur l'arc méditerranéen. Dans le sens des retours, le nord, le grand ouest et la Méditerranée devraient concentrer les principales difficultés de la journée. Très bonne journée à tous.
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0: Au 03 29 57 37 74 ou par SMS, et seulement par SMS.
5: Au 06 23 04 78 51.
0: Bienvenue à tous ceux qui viennent de nous rejoindre et bien sûr, merci de votre fidélité car c'est grâce à vous que cette émission existe depuis autant d'années et bien sûr, j'espère qu'elle va durer autant, mais c'est grâce à vous, grâce à vos appels, mais les appels qui sont un petit peu silencieux ce matin, hein?
5: Non, mais ça va venir.
0: Ça va venir?
5: Mais oui.
0: Il ne faut pas désespérer.
5: Jamais.
0: Allez, nous sommes en vacances, nous allons passer un moment agréable ensemble au 03 29 57 37 74 et on écoute Charles Aznavour avec La Bohème.
5: Et c'est pour le bon plaisir de Franck qui nous écoute de Besançon sur radiobellevue.fr.

pour le bon plaisir de Rosette sur Radio Bellevue. Christian Delagrange, sans toi, je suis seul. Non, vous n'êtes pas seul, puisque c'est un grand plaisir de passer 2h30 en votre compagnie.

0: Au 03 29 57 37 74, voici Enrico Macias, La France de mon enfance.
1: C'est de Charlotte et Claude pour Jackie, Françoise, François, Marie-Jo, Ginette, Gilles, ainsi que pour Marie-France.
2: La France de mon enfance,

0: La France où je suis né, vive la France, vive la République, vive Radio Bellevue. 03 29 57 37 74, c'est l'amour qui le mène avec Franck Michael.
1: De la part de Josiane, pour Madame Mouel Pierrette de Tatru, du souhaitant une belle journée.

0: Voici le temps des yéyés avec les Forbans. Chante, chante sur Radio Bellevue.
1: C'est de Charlotte et Claude pour souhaiter une belle journée à Michel Détiche, Daniel, Rosette et Claude.

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1: Justement, si vous êtes pas au travail mais en voiture, il est exactement 10h30, l'heure de vous donner quelques infos pratiques de prévention routière. Nous sommes dans une période festive, le soleil, l'ambiance, c'est présent. Assurez-vous que cette joie ne se termine en cauchemar. Le parking, plutôt les parkings, place du marché et de rue de Lorient à Saint-Dié, certains soirs sont fermés. Là, vous êtes quasiment pris au piège. Et que faire? On a le choix, on fait ce qu'on veut, mais pas toujours. Marche arrière, non, il y a des voitures derrière vous. Demi-tour sur la route, c'est un peu dangereux. Vous êtes tenté d'avancer un peu, mais juste un peu pour faire demi-tour en toute sécurité. Puisque certains en face, c'est sans issue. Oui, mais voilà, vous franchissez un sens interdit. Il y a des agents municipaux, ça vaut 90€ et 4 points. Ah, j'ai oublié la cerise sur le gâteau. Comme il y a une caméra qui n'est pas là pour faire des films, vous recevez un deuxième pour la même infraction. Bonne nouvelle, vous pouvez contester celle-ci. Bon courage et profitez de vous divertir, de vous détendre. Cette information pratique de prévention routière vous a été offerte par moi-même, car une personne avertie en vaut deux. Bonne journée.
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Nous allons dans la région parisienne à la rencontre de Christine qui nous écoute sur radiobellevue.fr et qui souhaite un bon week-end à toute sa famille dans les Vosges et au Portugal. On écoute Tony Carreira, Lisboa.

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1: On retrouve Armand et Myriam pour la suite des dédicaces week-end.
2: Au 03 29 57 37 60 ou par SMS.
3: Au 06 23 04 78 51.
2: À cœur perdu avec Mike Brandt, c'est maintenant pour la suite des dédicaces. Et bien sûr, on vous souhaite une excellente fin de matinée.
3: Et c'est pour Pierrette et Marco de la Petite Fosse, pour Marc-Antoine de Colroy, avec des gros bisous de la part de Virginie.

0: Radio Belleville, il est 10h46, si vous venez de nous rejoindre, soyez les bienvenus, et tous ceux qui nous suivent depuis 9h30, si vous trouvez le temps long, si vous ennuyez, eh bien je vous donne un petit tuyau, composé le 03 29 57 37 74. Et puis en plus ça fera plaisir à Myriam, parce qu'elle s'ennuie un petit peu. On écoute Michel Berger avec Le Prince des Villes. Ah non, c'est pas ça.
1: Non.
0: Non, je savais. Yves Dutheil avec Le Petit Pont de Bois, c'est ça?
1: Oui, c'est ça.
0: Ah oui.
1: Berger, c'est tout à l'heure.
0: C'est tout à l'heure. Non, ouais. Parce que là, j'avais pas passé
1: oui,
0: bah, tout de
1: suite. J'aime bien aussi Michel Berger.
0: Ouais, mais ouais. Le Petit Pont de Bois, il était pas fini, alors j'attendais un petit peu.
1: Ah,
0: quoi.
1: D'accord, d'accord.
0: Maintenant, on peut y aller.
1: Il est fini, on peut y aller.
0: On peut y aller.
1: Bon, d'accord. Alors, c'est pour Anne-Marie, de la part de sa voisine, pour lui souhaiter une belle journée, sans oublier le Titi.

0: Que des villes avec Michel Berger, c'est bien ça?
1: C'est maintenant.
0: Ah, c'est maintenant, parce que tout à l'heure,
1: sur Radio Bellevue.
0: Tout à l'heure, tu m'as dit non, c'est pas ça.
1: Mais si, c'est ça, mais c'était pas au bon moment.
0: Ah, c'était pas au bon moment, d'accord.
1: Mais oui,
0: eh ben, le moment est arrivé pour écouter le Prince des villes avec Michel Berger.
1: C'est de la part de Claudine pour Françoise et Jean-Marie, pour les auditeurs de Radio Bellevue et les animateurs aussi.

0: Vous êtes bien sûr à Radio Bellevue, il est 10h55, nous allons écouter cette chanson de Eason to California avec Tornero.
1: C'est de la part de Rosette pour ses enfants, Fernand, Gérald, Charlotte, Claude, Marie-Jo et François, leur souhaitant une belle journée.

0: Et nous allons poursuivre avec Sabine Paturel avec les bêtises.
1: C'est une fidèle auditrice pour son bon plaisir.

0: Sabine Paturel sur Radio Bellevue avec les bêtises. Ne vous éloignez pas trop car on revient dans moins de 3 minutes. À tout de suite.
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3: Bonjour à tous. Les gardiens de la Révolution mettent en garde les pays accueillant des forces militaires américaines au Moyen-Orient. Téhéran menace de déclencher une offensive totale après les nouveaux bombardements menés par les États-Unis. Septième nuit consécutive de frappes en Iran. La République islamique qui affirme que deux pétroliers auraient explosé sur des mines dans le détroit d'Ormuz. Information démentie par Washington. Les ossements découverts jeudi dans le Tarn sont-ils ceux de Delphine Jubilard? Les recherches ont été levées hier soir à Mayoc, au nord d'Albi, dans le champ où Cédric Jubilard affirme avoir enterré son épouse. Des analyses ont débuté hier après-midi à l'Institut de recherche criminelle de la Gendarmerie nationale de Pontoise, mais elles pourraient finalement prendre plus de temps que prévu car les ossements ont passé de longues années sous la terre. Le ministre de l'Intérieur, Laurent Nunez, annonce l'envoi de renforts policiers pour le week-end à Carcassonne. Hier, une fusillade a fait un mort et quatre blessés dans une cité connue pour abriter un point de deal. Des renforts réclamés par le maire RN Christophe Barthès. Toutes les victimes sont connues des services de police. Les salariés d'EDF appelés à la grève le 15 septembre, les syndicats sont remontés alors que le gouvernement envisage de supprimer leurs tarifs préférentiels sur l'énergie. Un avantage historique qui représente un coût démesuré selon un récent rapport de la Cour des comptes. La CGT dénonce une provocation. La canicule se poursuit dans le sud-est. 7 départements du pourtour méditerranéen et de la Corse sont placés ce samedi en vigilance orange. Les départements méditerranéens également en alerte orange pour le risque incendie. C'est même rouge. Dans le Var, tous les massifs du département sont interdits d'accès aujourd'hui. Et puis du rouge également sur les routes en ce week-end de chassé-croisé. La circulation s'annonce très chargée dans le sens des départs selon Bison Futé, notamment sur la côte normande, la façade atlantique en région Auvergne-Rhône-Alpes et sur l'arc méditerranéen. Dans le sens des retours, le nord, le grand ouest et la Méditerranée devraient concentrer les principales difficultés de la journée. Très bonne journée à tous.
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1: La suite des dédicaces, c'est maintenant avec Myriam. Et Armand.
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0: Au 03 29 57 37 74 ou par SMS.
4: Au 06 23 04 78 51.
0: Merci de votre fidélité et bienvenue à tous ceux qui viennent de nous rejoindre pour cette dernière étape. Comme dans les cyclistes, le Tour de France, tiens, c'est la dernière étape.
4: La dernière ligne droite.
0: Voilà, dans 60 minutes, nous allons terminer cette émission. Donc profitez-en bien de nous appeler toujours au 03 29 57 37 74. Nous allons poursuivre avec Franck et Michael au Jardin de mon cœur.
4: C'est de Simone à Saint-Roch pour Solange, Marcel, Alice, Pascal, Michel, Marcel, Madame Coq, Lily et toute l'équipe de Radio Bellevue.
0: C'est également de la part de Chouchou pour sa bien-aimée.

0: Nous allons poursuivre avec Renaud, avec ma gonzesse.
1: C'est de Jean-Marie et Françoise pour Micheline, Lionel, Noël, Danoul, Michel et toute l'équipe de Radio Bellevue.

0: Et après cette chanson de Mike Brandt, voici Jacques Dutronc avec Mad in France.
1: De la part de Mich, pour souhaiter un bon anniversaire à Janine avec 2 jours de retard et lui faisant de gros bisous.

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1: On retrouve Armand et Myriam pour la suite des dédicaces week-end.
2: Au 03 29 57 37 74. T'as vu comme je... Des fois, on dit que je parle vachement vite. Hein. Pour donner le numéro, qu'on ait le temps d'enregistrer, je le dis doucement.
3: Oui, ben moi je parle trop doucement.
2: 03 29 57 37 74, c'est un numéro à consommer sans modération. Nous poursuivons avec Franck Michael Litalino.
3: Et c'est de Colette de Jemingoutte pour Annie de Bois de Lavelines, lui souhaitant un bon rétablissement. La chapelle.

0: Italiano Vero avec Franck Michael sur Radio Bellevue. Il est 11h24. Toute la musique que j'aime, c'est Johnny Hallyday.
1: C'est de Charlotte et Claude pour les animateurs de ce matin, pour les remercier de cette belle émission. Merci Charlotte.
0: C'était également de la part de Colette de Je m'en goûte pour Catherine. En lui souhaitant une agréable journée.

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Les mots ne sont jamais les mêmes pour exprimer ce qu'est le blues.

0: Dédicace un week-end pour ce samedi 18 juillet. C'est avec Michel Tello, ICO Tipeee, que nous poursuivons.
1: C'est de Michel pour Charlotte et Claude et toute l'équipe de Radio Bellevue leur souhaitant un bon week-end.

Ici Otipeg avec Michel Tello sur Radio Bellevue et c'est avec Santiana que nous poursuivons et c'est de Rosette pour les animateurs ainsi que pour son bon plaisir.

0: Et nous allons poursuivre avec Dalida, avec les champs fleuris. Voici le temps des fleurs.
1: C'est de Françoise et Jean-Marie pour Claudine entre deux eaux, Michou la cousine de Saint-Dié et toute l'équipe de Radio Bellevue, sans oublier Michel et Noël.

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1: On écoute Johnny Hallyday avec de l'amour, de l'amour, de l'amour et encore de l'amour et toujours de l'amour.
2: Et c'est de la part de Martine qui dédie sa chanson à tous les cuisiniers et cuisinières qui sont en train de préparer le repas et qui dansent dans leur cuisine.
1: En attendant qu'ils dansent, on continue avec de la part d'un ami pour France.

0: Vous écoutez la belle musique sur Radio Bellevue et Calogero, lui, il joue de la musique.
1: Et c'est de la cousine Michou pour Jean-Marie, Françoise, Jacqueline et les deux animateurs de ce matin. Merci Michou.

0: Et nous allons poursuivre avec Vicky Leandros, la chanson qui a remporté le premier prix du Luxembourg avec Après toi.
1: C'est le Colette de Je m'agoute pour Bernard.

0: Nous allons terminer cette émission des dédicaces week-end de 10, de samedi 18 juillet avec Tony Carrera et Istar avec Histoire d'un amour.
1: C'est de Charlotte pour remercier les deux animateurs de ce matin.
0: Et c'est également pour le bon plaisir de Joselito.

0: Et c'est ainsi que cette émission des dédicaces ce week-end de ce samedi 18 juillet arrive à sa fin. Il ne faut pas désespérer car les dédicaces, ça revient demain à partir de 9h avec Pierrette ainsi que Annie. Et toi, on te retrouve ?
1: On me retrouve jeudi à partir de 20h sur le 93.5 pour les tubes des années 2000. Et toi, on te retrouve le vendredi, je crois.
0: Chaque vendredi à partir de 20h sur le 102 ou Radio Bellevue.fr pour les tubes des années 60 à aujourd'hui. J'espère que vous avez passé un moment agréable en notre compagnie. Si c'est le cas, eh bien on se retrouve samedi prochain à partir de 9h30. Je te souhaite une excellente semaine et à très vite sur les ondes de Radio Bellevue.
1: Merci Armand, je te souhaite un bon week-end et une bonne semaine à toi aussi.
0: Nous écoutez, si vous êtes en vacances, eh bien profitez bien de vos vacances, de votre repos bien mérité. Et si vous travaillez encore, eh bien on vous souhaite bon courage et on vous dit à très très vite sur les ondes de Radio Bellevue. Un excellent appétit. Dans quelques instants, votre flash info de midi. Ciao, bye et à très vite.

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4: Bonjour à toutes et tous. Un 187e et dernier match pour Didier Deschamps. Le sélectionneur des Bleus tire sa révérence ce soir après 14 ans de mandat à l'occasion de la petite finale de la Coupe du Monde de football contre l'Angleterre. Avant cette ultime rencontre prévue à 23h à Miami, l'ancien capitaine des Bleus compte un bilan de 122 victoires pour 32 nuls et 32 défaites, dont la dernière en date contre l'Espagne en demi-finale de ce mondial. Malgré la déception, l'objectif ce soir sera d'aller chercher la 3e place. L'actualité sportive, c'est aussi le Tour de France et le retour de la haute montagne cet après-midi à l'occasion de la 14e étape. Trois ascensions de première catégorie, un autre col de deuxième catégorie pour 3800 mètres de dénivelé positif en 155 km de Mulhouse au Markstein. L'occasion pour les coureurs du classement général de creuser des écarts. Tadej Pogacar s'élancera une nouvelle fois avec le maillot jaune de leader. Dans le reste de l'actualité, l'incompréhension des avocats de Cédric Jubilard. La défense de celui qui a avoué le meurtre de sa femme Delphine dit ne pas comprendre l'arrêt des fouilles. Décision de la gendarmerie hier soir au lendemain de la découverte d'ossements dans un champ indiqué par le peintre plaquiste. Des restes qui sont toujours en cours d'analyse. Selon son avocat, retrouver d'autres parties du corps serait plus intéressant pour l'enquête. On continue aussi de suivre l'épisode de forte chaleur. Il a régressé sur une large partie de l'Hexagone et se concentre désormais sur le sud-est. Un 7e département vient d'être placé en vigilance orange canicule. Il s'agit des Alpes-Maritimes qui rejoignent les Bouches-du-Rhône, la Corse du Sud, la Haute-Corse, le Gard, l'Hérault et le Var. Météo France y attend jusqu'à 40 degrés. Et puis, vous nous écoutez peut-être depuis votre voiture. Patience en ce week-end de chassé croisé sur les routes des vacances. La journée est classée rouge sur l'ensemble du pays. Bison Futé recensait déjà plus de 230 km de bouchons à 10h. Il devrait perdurer jusque dans la soirée, particulièrement sur la côte normande, la façade atlantique, la région Auvergne-Rhône-Alpes et pour traverser le massif central. Bon après-midi à notre écoute.

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Comme chaque semaine, voici trois nouvelles possibilités d'emploi à découvrir autour de Saint-Dié-des-Vosges. Je commence en plein cœur de Saint-Dié, où un hôtel recherche un réceptionniste tournant, homme ou femme, en CDI. Vous serez notamment chargé d'accueillir les clients, de suivre les réservations et la facturation, mais aussi de participer à leur fidélisation. Vous pourrez également être amené à donner un coup de main au service en restauration. Le poste est proposé à temps complet, avec des horaires décalés et du travail les week-ends et les jours fériés. 6 mois d'expérience sont indispensables, tout comme la maîtrise de l'anglais. Le salaire annoncé est de 12,31 € brut de l'heure avec des primes. Deuxième possibilité, à Tintru, une entreprise recherche un carreleur chapiste en alternance. Ce contrat d'apprentissage de 12 mois est ouvert aux débutants. Il vous permettra de préparer un titre professionnel de niveau CAP ou BEP. Vous apprendrez notamment à poser des revêtements en céramique sur les murs et sur les sols, dans les bâtiments neufs ou en rénovation, ainsi que réaliser des chapes. Il s'agit d'un poste de 35 heures par semaine avec une rémunération comprise entre 27 et 100% du SMIC. Enfin, je termine avec une annonce qui s'adresse cette fois aux personnes déjà formées et expérimentées. L'Alsacienne de restauration recrute un second de cuisine pour ses restaurants scolaires de Saint-Dié-des-Vosges. En collaboration avec le chef, vous participerez à l'organisation de la production culinaire, au contrôle de la qualité et de la présentation des plats, ainsi qu'à l'organisation du travail de l'équipe. Ce CDI de 35 heures demande un CAP ou un BEP en cuisine et 2 années d'expérience. Les horaires sont organisés du lundi au vendredi, principalement de 5h30 à 14h. Vous pouvez retrouver ces 3 annonces sur le site de France Travail. Bonne chance dans vos démarches et à très vite pour une nouvelle rubrique emploi sur Radio Bellevue.

Bonjour à tous et bienvenue dans la rubrique En vrac, votre condensé d'infos locales essentielles dans votre quotidien. À Mandré, commémoration en hommage aux Justes de France, demain, rassemblement à 10h45 devant la mairie. La mairie de la Croix-aux-Mines sera exceptionnellement fermée lundi. Depuis peu, vous pouvez utiliser l'application France Identité sur votre smartphone pour justifier de votre identité lors de l'embarquement ou du dépôt des bagages en soute. Attention cependant, cela ne concerne que les vols intérieurs. L'identité numérique n'est pas acceptée dans les aéroports étrangers ni pour les contrôles de passage de frontières. Pour tout voyage international ou pour votre vol de retour depuis l'étranger, vos documents physiques, carte d'identité, papier ou passeport reste strictement obligatoire. Pour pouvoir l'utiliser, il faut être majeur, posséder la nouvelle carte d'identité format carte bancaire et avoir un smartphone mis à jour avec au minimum Android 11 ou iOS 16.6. Face à la situation critique des nappes et des cours d'eau, le préfet durcit les restrictions pour préserver l'eau potable. Il est donc strictement interdit tout arrosage, potager, jardin, pelouse et plantes en pot. Le lavage des voitures, sauf obligation réglementaire ou technique, et ce même en station de lavage. Le remplissage et la mise à niveau des piscines et bassins. Chaque geste compte pour préserver nos ressources prioritaires. Merci pour votre civisme. Alerte vigilance de la gendarmerie des Vosges, des individus se font passer actuellement pour des gendarmes en civil afin de s'introduire chez des particuliers et de commettre des vols par ruse. Ils utilisent souvent le prétexte d'un prétendu vol dans votre jardin pour détourner votre attention. Le bon réflexe, ne laissez jamais personne entrer sans avoir vérifié sa carte professionnelle et en cas de doute, n'ouvrez pas et composez immédiatement le 17. Soyez attentifs aux comportements inhabituels dans votre quartier. On termine comme toujours avec les numéros d'urgence. C'est essentiel de les avoir en tête. Le 15 pour le SAMU, le 17 pour la police, le 18 pour les pompiers et le 112, le numéro d'urgence européen. Le 114 est à disposition pour les sourds et malentendants. Le 116-117, ce service est gratuit, disponible 24 heures sur 24, 7 jours sur 7. Il vous permet d'obtenir une réponse médicale rapide pour des soins urgents mais non vitaux. Et si vous avez un souci sur les lignes électriques, le numéro d'urgence d'Enedis est le 09-726-750-88. Voilà, c'est tout pour aujourd'hui. Passez une excellente journée à l'écoute de Radio Bellevue.

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2: Bonjour à toutes et tous. Il y a du monde sur la route aujourd'hui. Toute la France est classée rouge dans le sens des départs. Plus de 710 km de bouchons enregistrés à midi. La 7, la 9 et la 10 sont particulièrement touchées. Les ralentissements devraient perdurer jusqu'en fin d'après-midi. Dans l'affaire Jubilard, les fouilles se sont achevées hier dans le Tarn. Deux jours de recherche sur indication du peintre plaquiste qui a avoué le meurtre de son épouse Delphine. Les analyses portant sur les ossements retrouvés sont toujours en cours du côté de Pontoise. Hier, la gendarmerie indiquait espérer des résultats dans un délai assez court. Cet impressionnant incendie la nuit dernière dans un immeuble du centre historique à Montpellier. L'ensemble du bâtiment a été évacué. Parmi les personnes concernées, 7 ont dû être prises en charge pour des inhalations de fumée. Près de 30 sapeurs-pompiers sont intervenus. Dans l'actualité internationale, l'armée américaine revendique de nouvelles frappes la nuit dernière en Iran. Les États-Unis ont notamment ciblé des infrastructures militaires et des dépôts d'armes. De son côté, l'Iran a annoncé que deux pétroliers avaient explosé sur des mines dans le détroit d'Ormuz, information démentie par les Américains. La République islamique s'est également targuée d'avoir stoppé 4 autres navires dans ce passage stratégique. L'Iran qui menace d'une offensive totale si les frappes américaines se poursuivent. Le conflit aussi entre l'Ukraine et la Russie et une nouvelle attaque de Kiev sur le centre logistique d'une entreprise russe. Moscou annonce 7 morts et 24 blessés dans une petite ville de l'ouest du pays. Plusieurs dizaines de drones ont par ailleurs été interceptés en direction de la capitale russe. Les sports, un dernier match pour Didier Deschamps à la tête de l'équipe de France de football, le 187e ce soir à 23h contre l'Angleterre. Pas la finale de Coupe du Monde rêvée par les Bleus, mais la petite finale après la défaite en demi contre l'Espagne. Objectif, accrocher la 3e place de ce mondial américain. Et puis la 14e étape du Tour de France cet après-midi, 4 cols à franchir entre Mulhouse et la station de ski du Markstein dans les Vosges. Une étape qui devrait permettre aux coureurs du classement général de creuser de nouveaux écarts. Bon après-midi.

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Avis aux gourmands et aux amateurs de bons moments. Ce soir, l'association Sport et Loisirs vous invite à sa grande soirée tarte flambée à la Croix-aux-Mines. Rendez-vous dès 18h devant l'ancienne salle des fêtes pour partager un moment convivial en famille, entre amis ou entre voisins. Venez vous régaler dans une ambiance chaleureuse. L'équipe de l'association vous attend impatiemment et vous espère très nombreux pour passer un bon moment. Amoureux de la nature et de belles balades, mercredi, le club vosgien Fave Bruges vous propose de prendre l'air avec une super randonnée ouverte à tous. Venez découvrir ou redécouvrir le circuit historique de l'Esseux. C'est une très belle boucle d'environ 9 km avec un dénivelé accessible de 200 mètres. L'occasion idéale de marcher à votre rythme dans une ambiance chaleureuse et de faire le plein d'histoires locales. Le rendez-vous est fixé à 13h30, place de la mairie. Que vous veniez seul, en famille ou entre amis, chaussez-vous bien et rejoignez le groupe. Pour obtenir plus de détails sur cette sortie, vous pouvez appeler le 06 75 40 62 45. Samedi 25 juillet à 20h30, le Festival des Abbayes investit le cadre exceptionnel de l'usine Le Corbusier du Val à Saint-Dié pour un concert en plein air du quintet avant, nommé le concert impromptu. Pensez à prendre une petite laine pour la soirée. Les billets sont déjà disponibles dans vos offices du tourisme et sur le site billetterie.vauge-porte-alsace.fr. Le 2 août, Neuville-sur-Fave sera en fête et organise son grand vide-grenier annuel. N'attendez pas le dernier moment, vous pouvez d'ores et déjà réserver vos emplacements. Le tarif est à 2 euros le mètre. Pour les exposants, l'accueil débutera dès 6 heures. Les places sont limitées et les réservations obligatoires avant le 28 juillet. Pour vous inscrire ou obtenir plus d'informations, vous pouvez appeler le 06 09 59 35 50 ou le 06 08 55 03 45. Vous résidez à Provenchères-Écollerois et si vous profitiez de l'été pour faire de la place chez vous et gagner un peu d'argent, l'association Les Sauterets du Voyemont prépare un grand vide-maison collectif qui aura lieu le 15 et 16 août prochain. Alors n'attendez pas le dernier moment pour trier votre garage, vos placards ou votre grenier. Vous pouvez d'ores et déjà réserver votre emplacement pour participer à ce grand déballage au cœur du village. Ne manquez pas cette occasion idéale pour donner une seconde vie à vos objets sans bouger de chez vous. Pour obtenir tous les renseignements et valider votre inscription, vous pouvez contacter l'association au 06 16 61 70 39 ou par mail à lessauterets-du-voyemont.88-490@gmail.com. Si vous souhaitez faire don de votre sang, on vous attend à Senon lundi de 16h à 19h30 à la salle des fêtes. Si vous aussi souhaitez passer votre annonce à l'antenne de Radio Bellevue, n'hésitez pas, appelez-moi au 03 29 57 37 74 du lundi au vendredi.

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4: Bonjour à toutes et tous. Il y a du monde sur la route aujourd'hui. Toute la France est classée rouge dans le sens des départs. Plus de 710 km de bouchons enregistrés à midi. La 7, la 9 et la 10 sont particulièrement touchées. Les ralentissements devraient perdurer jusqu'en fin d'après-midi. Dans l'affaire Jubilard, les fouilles se sont achevées hier dans le Tarn. Deux jours de recherche sur indication du peintre plaquiste qui a avoué le meurtre de son épouse Delphine. Les analyses portant sur les ossements retrouvés sont toujours en cours du côté de Pontoise. Hier, la gendarmerie indiquait espérer des résultats dans un délai assez court. Cet impressionnant incendie la nuit dernière dans un immeuble du centre historique à Montpellier. L'ensemble du bâtiment a été évacué. Parmi les personnes concernées, 7 ont dû être prises en charge pour des inhalations de fumée. Près de 30 sapeurs-pompiers sont intervenus. Dans l'actualité internationale, l'armée américaine revendique de nouvelles frappes la nuit dernière en Iran. Les États-Unis ont notamment ciblé des infrastructures militaires et des dépôts d'armes. De son côté, l'Iran a annoncé que deux pétroliers avaient explosé sur des mines dans le détroit d'Ormuz, information démentie par les Américains. La République islamique s'est également targuée d'avoir stoppé 4 autres navires dans ce passage stratégique. L'Iran qui menace d'une offensive totale si les frappes américaines se poursuivent. Le conflit aussi entre l'Ukraine et la Russie et une nouvelle attaque de Kiev sur le centre logistique d'une entreprise russe. Moscou annonce 7 morts et 24 blessés dans une petite ville de l'ouest du pays. Plusieurs dizaines de drones ont par ailleurs été interceptés en direction de la capitale russe. Les sports, un dernier match pour Didier Deschamps à la tête de l'équipe de France de football, le 187e ce soir à 23h contre l'Angleterre. Pas la finale de Coupe du Monde rêvée par les Bleus, mais la petite finale après la défaite en demi contre l'Espagne. Objectif, accrocher la 3e place de ce mondial américain. Et puis la 14e étape du Tour de France cet après-midi, 4 cols à franchir entre Mulhouse et la station de ski du Markstein dans les Vosges, une étape qui devrait permettre aux coureurs du classement général de creuser de nouveaux écarts. Bon après-midi.

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1: Bonsoir à toutes et à tous. Des mobilisations aujourd'hui contre la loi d'urgence agricole. À l'appel d'associations de défense de l'environnement, de consommateurs et de paysans, les opposants au texte se sont notamment rassemblés à Angers, Lyon, Nancy, Besançon ou encore Lannion. Une manifestation ce soir à La Rochelle également. Le texte qui sera soumis au vote de l'Assemblée nationale lundi reprend notamment la controversée loi du plomb. Elle prévoit la réintroduction de certains pesticides. Rassemblement aussi à Chalonne-sur-Loire, au sud-ouest d'Angers. Plusieurs centaines de personnes ont manifesté leur émotion et leur colère après la condamnation à 3 ans de prison, dont 6 mois ferme, de leur nouveau maire Laurent Frogeais. Il a été reconnu coupable il y a 2 jours de détention et de diffusion d'images pédopornographiques. Dans l'actualité politique, on revient sur l'enquête du parquet national financier contre Édouard Philippe. L'ancienne cadre de la communauté urbaine du Havre, qui est à l'origine de l'affaire, conservera son statut de lanceuse d'alerte, ce qui lui permet de bénéficier de mesures de protection. La collectivité contestait ce statut au tribunal. Cette enquête porte sur des soupçons de détournement de fonds publics de la part de l'ancien maire du Havre, Édouard Philippe, qui a déjà déclaré qu'il resterait candidat à l'élection présidentielle s'il devait être mis en examen. À l'international, 2 nouvelles attaques de drones ukrainiens sur la Russie. Au moins 7 tués et 24 blessés lors d'une frappe sur un site industriel la nuit dernière dans une ville de l'ouest du pays. La capitale Moscou a également été ciblée par plus de 370 drones, frappes qui ont majoritairement été interceptées, mais qui ont tout de même fait un mort et 37 blessés dans la banlieue moscovite. Et puis, mauvaise nouvelle pour les forêts du sud-ouest, un nouveau foyer de nématode du pin a été découvert à l'Escar, dans les Pyrénées-Atlantiques. Ce minuscule ver est qualifié de ravageur et de menace sanitaire majeure pour les pins. Un spécimen a été identifié à 60 km d'un premier foyer détecté en novembre dernier dans les Landes. Sa découverte avait entraîné l'abattage des pins dans une zone de 500 mètres. Le football pour finir, l'équipe de France a rendez-vous ce soir avec l'Angleterre, petite finale de la Coupe du Monde, coup d'envoi à 23h. Bonne soirée à notre écoute.

0: Les cloches.
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4: Bonsoir à toutes et tous. Les ossements de Delphine Jubilard pourraient avoir été dispersés dans plusieurs champs. Selon Le Parisien, c'est l'hypothèse envisagée par les enquêteurs en charge du dossier. Son mari Cédric Jubilard aurait enfoui le corps sous un tas de fumier qui aurait ensuite été dispersé au gré de divers travaux agricoles. Pour rappel, des os ont été découverts sur ce site du Tarn, indiqué par le peintre plaquiste qui a avoué le meurtre de son épouse. Des restes qui sont toujours en cours d'analyse à Pontoise. Des mobilisations aujourd'hui contre la loi d'urgence agricole, à l'appel d'associations de défense de l'environnement, de consommateurs et de paysans. Les opposants au texte se sont notamment rassemblés à Angers, Lyon, Nancy, Besançon ou encore Lannion. Une manifestation ce soir à La Rochelle également. Le texte qui sera soumis au vote de l'Assemblée nationale lundi reprend notamment la controversée loi du plomb. Elle prévoit la réintroduction de certains pesticides. La France ne veut plus consommer de charbon en 2030, plus de pétrole en 2045 et plus de gaz fossile d'ici à 2050. C'est la stratégie pour la neutralité carbone dont le décret a été publié aujourd'hui au journal officiel. Ce plan avait été présenté mercredi par le gouvernement, charge désormais au ministère concerné de le faire appliquer. Dans l'actualité internationale, l'armée américaine revendique de nouvelles frappes la nuit dernière en Iran. Les États-Unis ont notamment ciblé des infrastructures militaires et des dépôts d'armes. De son côté, l'Iran a annoncé que deux pétroliers avaient explosé sur des mines dans le détroit d'Ormuz, information démentie par les Américains. La République islamique s'est également targuée d'avoir stoppé quatre autres navires dans ce passage stratégique. L'Iran qui menace d'une offensive totale si les frappes américaines se poursuivent. Et puis Zinedine Zidane débutera son mandat à la tête des Bleus le 1er septembre prochain. Information du quotidien L'Équipe qui ne communique pas en revanche sur l'officialisation de l'arrivée de l'ancien numéro 10. En attendant, l'équipe de France de football reste sous la coupe de Didier Deschamps. Il dirigera son 187e et dernier match ce soir à l'occasion de la petite finale de la Coupe du Monde contre l'Angleterre. Coup d'envoi à 23h. La grande finale, c'est demain entre l'Espagne et l'Argentine. Bonne soirée à notre écoute.

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2: Bonsoir à toutes et tous. Les ossements de Delphine Jubillard pourraient avoir été dispersés dans plusieurs champs. Selon Le Parisien, c'est l'hypothèse envisagée par les enquêteurs en charge du dossier. Son mari Cédric Jubillard aurait enfoui le corps sous un tas de fumier qui aurait ensuite été dispersé au gré de divers travaux agricoles. Pour rappel, des os ont été découverts sur ce site du Tarn, indiqué par le peintre plaquiste qui a avoué le meurtre de son épouse. Des restes qui sont toujours en cours d'analyse à Pontoise. Des mobilisations aujourd'hui contre la loi d'urgence agricole, à l'appel d'associations de défense de l'environnement, de consommateurs et de paysans. Les opposants au texte se sont notamment rassemblés à Angers, Lyon, Nancy, Besançon ou encore Lannion. Une manifestation ce soir à La Rochelle également. Le texte qui sera soumis au vote de l'Assemblée nationale lundi reprend notamment la controversée loi du plomb. Elle prévoit la réintroduction de certains pesticides. La France ne veut plus consommer de charbon en 2030, plus de pétrole en 2045 et plus de gaz fossile d'ici à 2050. C'est la stratégie pour la neutralité carbone dont le décret a été publié aujourd'hui au journal officiel. Ce plan avait été présenté mercredi par le gouvernement, charge désormais au ministère concerné de le faire appliquer. Dans l'actualité internationale, l'armée américaine revendique de nouvelles frappes la nuit dernière en Iran. Les États-Unis ont notamment ciblé des infrastructures militaires et des dépôts d'armes. De son côté, l'Iran a annoncé que deux pétroliers avaient explosé sur des mines dans le détroit d'Ormuz, information démentie par les Américains. La République islamique s'est également targuée d'avoir stoppé quatre autres navires dans ce passage stratégique. L'Iran qui menace d'une offensive totale si les frappes américaines se poursuivent. Et puis Zinedine Zidane débutera son mandat à la tête des Bleus le 1er septembre prochain. Information du quotidien L'Équipe qui ne communique pas en revanche sur l'officialisation de l'arrivée de l'ancien numéro 10. En attendant, l'équipe de France de football reste sous la coupe de Didier Deschamps. Il dirigera son 187e et dernier match ce soir à l'occasion de la petite finale de la Coupe du Monde contre l'Angleterre. Coup d'envoi à 23h. La grande finale, c'est demain entre l'Espagne et l'Argentine. Bonne soirée à notre écoute.

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2: L'émission Technosystème vous souhaite bienvenue dans le numéro de cette semaine. Pour aujourd'hui, un somptueux programme. 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

0: Les Technosystem Summer Edition continuent leur aventure durant tout cet été 2026. Bienvenue à vous, Greg, dans le micro pour vous animer cette émission. Pas de vacances pour nous. Et non, on est là chaque semaine pour vous présenter la rétrospective de tout ce qu'on a pu vous diffuser depuis la rentrée radiophonique de septembre dernier. On a déjà vu plusieurs mois en revue cette semaine. C'est le mois de décembre qui va être donc passé en revue avec les coups de cœur de décembre et les meilleures nouveautés qu'on vous a diffusées à l'époque. Allez, on y va.
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0: Will I Eat Orchestra avec Are You Ready, remixé par Guy Stylers. On vous l'a diffusé, tout comme DJ Bovoli, Buonanotte Giorno, Dimitri Vegas avec Thank You, remixé par Alice DJ. On aura Chris Game avec Stop, remixé par Rogero. DJ Void également sera là avec Welcome to Evoyland. Et pour commencer, c'est le seul titre Italo Dance qui a été coup de cœur en décembre 2026. Voici Abraham, Matteo et Anamea avec Chiero de Sirte dans le T6.
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0: Et on avait diffusé des bons titres en décembre 2025, puisque c'est la rétrospective de tout ce qu'on vous a diffusé au mois de décembre dernier dans ce technosystème avec les coups de cœur et les meilleures nouveautés. Coup de cœur, on en a eu un Italo Dance et il y en a eu trois Hands Up. D'ailleurs, le Hands Up, on va le commencer tout de suite.
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0: On aura notamment pour terminer tout à l'heure Warriors avec In the Middle of the Night. Pete chez Bibon avec One More Night. Et au menu, Ailiva également avec Why, remixé par 50 Shied. Ce n'est pas tout, puisqu'on aura donc ces fameux trois coups de cœur à venir, notamment Speaker Guys avec Hands Up, Mark Korn avec Voice in My Mind et Stoytech pour commencer avec When Time Forget Us. Ces trois titres ont donc été coups de cœur durant le mois de décembre 2025 et je vous propose de les écouter tout de suite.
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l'instant dans notre technosystème numéro 1101, la rétrospective du mois de décembre 2025. La semaine prochaine, je vous retrouverai en plein été pour, cette fois-ci, découvrir les coups de cœur et meilleurs titres de janvier 2026. D'ici là, portez-vous bien. Bye bye.

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